0: Pourquoi vous me demandez ça?
1: Non, c'est pour le costume.
0: Super, c'est pour un film en costume.
1: Avez-vous une expérience professionnelle?

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